0: Tu as bon mine. Comment cela a été l'île, la mer, la plage? Oh, formidable, comme un rêve. Si tu avais vu. Ah ah, as-tu compris l'importance de savoir les Français? Dis-le-moi.
1: Oh non.
0: Je t'en prie, vois-tu?
1: Oh, je ne sais, c'est-à-dire?
0: Ah, je sais, l'amour, hein? Un affaire de cœur, facile.